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3: Bonjour à tous, 6 départements en vigilance orange canicule, l'Aude, les Pyrénées-Orientales, le Gard, l'Hérault, la Drôme et l'Ardèche, depuis hier suivi du Vaucluse qui s'ajoutera à la liste à partir de ce midi. Ce nouvel épisode de forte chaleur devrait durer tout le week-end avec un mercure qui va frôler localement les 40 degrés. Hier, des records de température pour un mois de septembre ont été battus avec notamment plus de 39 degrés dans l'Aude. L'Aude, où un incendie s'est déclaré hier, une trentaine de personnes ont été évacuées près de la commune de Puy-Laurent. Le feu a parcouru 150 hectares. Dans son dernier point hier soir, la préfecture évoque un feu actif mais qui progresse lentement et des conditions plus favorables attendues pour la nuit. Un jeune hacker de 18 ans mis en examen est écroué. Il est soupçonné d'avoir participé aux cyberattaques contre le fisc cet été. Les données personnelles de près de 700 000 personnes ont été dérobées. Un deuxième suspect âgé de moins de 16 ans a également été placé en garde à vue avant d'être libéré. Le youtubeur Greg Guillotin, visé par une plainte pour violence conjugale, son ex-compagne dénonce des coups, des insultes et du harcèlement répétés entre 2019 et 2026 au moment de leur relation. Connu notamment pour ses caméras cachées, l'humoriste contacté par l'AFP n'a pas souhaité réagir pour le moment. À l'étranger, 2 morts et 59 blessés dans l'explosion d'une installation militaire en Bolivie. Elle s'est produite hier soir dans un secteur où était entreposé du matériel pyrotechnique. Parmi les blessés, une cinquantaine de civils. Des habitations ont notamment vu leurs vitres brisées et des débris ont été projetés par la déflagration. À la page des sports du tennis, c'est fini pour Arthur Rinderknecht à l'US Open, le français éliminé au troisième tour par le russe Daniil Medvedev. Il reste encore 2 tricolores en lice, Arthur Géa qui fera face ce soir à l'américain Michael Zhang et Benjamin Bonzi opposé au russe Karen Khachanov. Et puis du rugby avec la reprise du top 14, ce soir un multiplex à suivre dès 19h avec notamment Bayonne-Toulon, Montpellier-Pau ou encore UBB Racing. Demain soir, le Stade Toulousain fera face à La Rochelle. Très bonne journée à tous.
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2: Bélier, vous retrouvez la motivation qui vous manquait. Vous êtes plus entreprenant, plus sûr de vous.
3: Taureau, vous n'êtes pas en panne d'idées pour que vos affaires prospèrent le plus rapidement possible.
4: Gémeaux, posez-vous les bonnes questions, celles qui vous feront avancer et vous permettront de ne pas vous fourvoyer.
5: Cancer, il y a des jours avec et des jours sans.
6: Ne démarrez pas de nouveaux projets, faites profil bas au travail.
7: Lion, ne jouez pas à l'apprenti dictateur si vos subordonnés ne sont pas

0: Verseau, prenez le temps qu'il faut pour avancer vos pions à votre rythme. La patience sera la meilleure des tactiques. Poisson, si cela fait longtemps que vous n'êtes pas allé chez un pédicure, c'est le moment de vous faire soigner les pieds qui sont votre point sensible.
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2: Et nous sommes le 5 septembre aujourd'hui, nous fêtons les Raïssa. Et en ce 5 septembre, je pourrais vous parler de la prise d'otage lors des Jeux Olympiques de Munich en 1972. Et j'aurais aussi pu vous parler de la naissance de Freddie Mercury en 1946. Mais le 5 septembre 1791, Olympe de Gouges rédige la Déclaration des droits de la femme et de la citoyenne. De son vrai nom, Marie Gouze, elle naît à Montauban en 1748. Devenue veuve et mère de deux enfants à seulement 18 ans, elle monte à Paris avec son nouveau compagnon, entame une nouvelle vie libre de toute contrainte et prend le nom de scène d'Olympe de Gouges. Elle fréquente les écrivains et les intellectuels, elle écrit des pièces de théâtre et des romans convenus, mais ses idées ne tardent pas à mûrir. En 1785, elle publie une violente dénonciation de l'esclavage. En 1786, elle écrit une suite au mariage de Figaro de Beaumarchais, dans laquelle elle dénonce le mariage forcé des filles et plaide pour l'émancipation féminine. Arrive la Révolution où elle redouble d'activité et multiplie les textes sur l'égalité des droits entre tous les citoyens sans distinction de sexe, de couleur ou de revenu. Elle publie une parodie de la Déclaration des droits de l'homme et du citoyen sous l'intitulé « Déclaration des droits de la femme et de la citoyenne ». Hostile à la terreur, elle est arrêtée sur ordre de Robespierre et guillotinée le 3 novembre 1793. Olympe de Gouges est devenue aujourd'hui un mythe, celui d'une des premières féministes qui a payé son engagement de sa vie. La citation du jour est signée de Françoise Giroud. La femme sera vraiment l'égale de l'homme le jour où, à un poste important, on désignera une femme incompétente.
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5: Bonjour à tous, l'ouverture de la troisième journée de Ligue 1 avec un PSG qui n'y arrive toujours pas, le début également du troisième tour de l'US Open en tennis et puis ce soir la reprise du top 14 en rugby. Le foot est toujours pas de victoire pour le Paris Saint-Germain cette saison, Paris battu par Monaco 2-1 au Parc des Princes hier soir en ouverture de la troisième journée de Ligue 1. Une première défaite difficile à encaisser pour les Parisiens à l'image de Joao Neves, il fêtait hier soir son 100e match avec le maillot du PSG.
6: Monaco c'est une équipe très fort, bien évidemment. Aujourd'hui, c'est un jour spécial, mais triste pour moi. J'aime être ici, je suis très content d'être ici. Comme je dis tout le temps, c'était mon meilleur choix dans ma vie, mais toujours, je ne peux pas être content parce que pour moi, c'est toujours important le collectif que l'individuel. Donc aujourd'hui, ce n'est pas un jour pour être content, mais c'est comme ça. Il y a beaucoup de matchs encore pour jouer et on va entrer et démarrer chaque match de la même manière.
5: Joao Neves, dont le PSG a annoncé la prolongation, c'est le cas également pour Luis Enrique. Il restera l'entraîneur du Paris Saint-Germain jusqu'en 2030. Dans l'autre affiche de la soirée, hier, l'Olympique lyonnais s'est imposé 3-1 face à Auxerre. Et puis aujourd'hui, trois rencontres au programme, Lens-Lorient à 17h15. Et puis à 20h45, Le Havre-Brest et Nice-Le Mans. Le basket, des débuts réussis pour les Bleus au Mondial. L'équipe de France débute sa Coupe du Monde en Allemagne par un large succès face à la Hongrie, 99-53. Les Bleus qui rejoueront dès ce soir face à la Corée du Sud à 20h45. Le tennis, le début du troisième tour hier soir à l'US Open. Arthur Rinderknecht battu en 3-7 par Daniil Medvedev. Chez les favoris, à noter la victoire en 3-7 de Carlos Alcaraz face à Yibing Wu. Et puis le rugby, c'est reparti. Le top 14 fait son retour. 5 matchs pour ouvrir la saison à 19h05. Et puis à 21h15, un gros choc entre l'UBB et le Racing. Demain soir, La Rochelle recevra Toulouse. Voilà pour l'essentiel de l'actu. Très bon réveil.
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2: Bonjour, ma sélection télé pour votre soirée du samedi 5 septembre sur TF1 The Voice Kids, présentée par Nikos Eliagas sur France 2, Versailles en fête, soirée présentée par Stéphane Bern. À l'occasion des Journées Européennes du Patrimoine, le plus célèbre château de France devient le théâtre d'un immense spectacle. Sur France 5, Échappée Belle, magazine sur le thème Alsace sur la route des vins. Sur Arte, Orient Express, le voyage d'une légende, documentaire. Le 4 octobre 1883, le train de luxe, l'Orient Express, quitte Paris pour son premier voyage vers Constantinople. Depuis, ce véhicule ferroviaire est devenu l'un des plus célèbres au monde. Sur TMC, France-Corée, Coupe du Monde féminine de basket. Sur France 3, Meurtre au Puy-en-Velay, téléfilm. Et puis sur France 4, Entre ses mains, film avec

0: Benoît Poulvorde et Isabelle Carré. Claire mène une vie harmonieuse et sans histoire avec son mari et sa fille. Un jour, elle fait la connaissance de Laurent et leur relation va prendre rapidement un tour bien plus personnel. Très belle soirée télé à tous.
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3: Bonjour à tous, que s'est-il passé hier à Plourin-les-Morlaix, cette petite commune du Finistère dont la tranquillité a été troublée par une grosse opération de gendarmerie? Un forcené s'est retranché, armé chez lui, après avoir abattu l'une de ses voisines, Céline Mokba.
4: Oui, une femme de 60 ans dont le corps inerte a été retrouvé devant chez elle dans la rue. Son compagnon a également été blessé. Les gendarmes ont été appelés vers 14h à la suite de 3 détonations entendues par des habitants du quartier. Les 2 victimes sont des voisins du suspect qui s'est retranché chez lui avant d'être découvert inanimé par les gendarmes. D'après le procureur, les circonstances et les constatations peuvent laisser croire à une tentative de suicide. Évacué dans un état critique, que le mis en cause n'a pas pu être entendu et ses motivations restent pour l'heure inconnues. La piste d'un différend de voisinage est explorée. Une enquête pour assassinat et tentative d'assassinat a été ouverte.
3: L'opération a mobilisé 50 gendarmes avec l'appui du GIGN. Dans l'actualité également, un nouvel épisode de forte chaleur dans le sud. 7 départements méditerranéens sont placés en alerte orange canicule des Pyrénées-Orientales jusqu'aux Vaucluses. Hier déjà, près de 300 records de chaleur pour un mois de septembre ont été battus. 39 degrés dans l'Aude, 37 à Toulouse, 35 à Valence. À quelques jours de son procès pour corruption dans l'affaire Renault-Nissan, Rachida Dati sur le point de redevenir magistrate. L'ancienne garde des Sceaux va être nommée premier substitut à l'administration centrale de la justice à Paris. Il faut toutefois encore le feu vert du Conseil supérieur de la magistrature. On en sait un peu plus sur le parcours du pape à Paris. Léon XIV déambulera en papa mobile le vendredi 25 septembre depuis l'église Notre-Dame-des-Champs vers Notre-Dame de Paris. Des groupes de musique tous les 100 mètres animeront son passage. Plus de 200 000 fidèles sont attendus. Et puis les joueuses de l'équipe de France lancent parfaitement leur mondial de basket. Elles ont battu la Hongrie 99 à 53 hier soir. Les Bleus qui espèrent enchaîner ce soir face à la Corée du Sud. La rencontre débute à 20h45. Très bonne matinée à tous.
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3: Bélier, vous retrouvez la motivation qui vous manquait. Vous êtes plus entreprenant, plus sûr de vous.
4: Taureau, vous n'êtes pas en panne d'idées pour que vos affaires prospèrent le plus rapidement possible.
5: Gémeaux, posez-vous les bonnes questions, celles qui vous feront avancer et vous permettront de ne pas vous fourvoyer.
6: Cancer, il y a des jours avec et des jours sans. Ne démarrez pas de nouveaux projets, faites profil bas au travail.
7: Lion, ne jouez pas à l'apprenti dictateur si vos subordonnés ne sont pas d'accord avec vous.
8: Vierge, les couples déjà unis bénéficient d'une embellie amoureuse qui leur permet d'harmoniser leurs relations.
9: Balance, en cas de tension nerveuse, faites des exercices de respiration pour vous décontracter.
10: Scorpion, comme vous êtes sur la même longueur d'onde, il vous réconfortera même si vous ne le lui demandez pas.
11: Sagittaire, ne déployez pas votre énergie dans tous les sens, fixez-vous plutôt des objectifs précis à atteindre.
12: Capricorne, ne mettez pas la charrue avant les bœufs, vous êtes un peu trop pressé en ce moment.
13: Verseau, prenez le temps qu'il faut pour avancer vos pions à votre rythme, la patience sera la meilleure des tactiques.
14: Poisson, si cela fait longtemps que vous n'êtes pas allé chez un pédicure, c'est le moment de vous faire soigner les pieds qui sont votre point sensible.
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1: Et nous sommes le 5 septembre aujourd'hui, nous fêtons les Raïssa. Et en ce 5 septembre, je pourrais vous parler de la prise d'otage lors des Jeux Olympiques de Munich en 1972. Et j'aurais aussi pu vous parler de la naissance de Freddie Mercury en 1946. Mais le 5 septembre 1791, Olympe de Gouges rédige la Déclaration des droits de la femme et de la citoyenne. De son vrai nom, Marie Gouze, elle naît à Montauban en 1748. Devenue veuve et mère de deux enfants à seulement 18 ans, elle monte à Paris avec son nouveau compagnon, entame une nouvelle vie libre de toute contrainte et prend le nom de scène d'Olympe de Gouges. Elle fréquente les écrivains et les intellectuels, elle écrit des pièces de théâtre et des romans convenus, mais ses idées ne tardent pas à mûrir. En 1785, elle publie une violente dénonciation de l'esclavage. En 1786, elle écrit une suite au mariage de Figaro de Beaumarchais, dans laquelle elle dénonce le mariage forcé des filles et plaide pour l'émancipation féminine. Arrive la Révolution, où elle redouble d'activité et multiplie les textes sur l'égalité des droits entre tous les citoyens sans distinction de sexe, de couleur ou de revenu. Elle publie une parodie de la Déclaration des droits de l'homme et du citoyen sous l'intitulé « Déclaration des droits de la femme et de la citoyenne ». Hostile à la terreur, elle est arrêtée sur ordre de Robespierre et guillotinée le 3 novembre 1793. Olympe de Gouges est devenue aujourd'hui un mythe, celui d'une des premières féministes qui a payé son engagement de sa vie. La citation du jour est signée de Françoise Giroud. « La femme sera vraiment l'égale de l'homme le jour où ou à un poste important, on désignera une femme incompétente.
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4: Bonjour à tous, l'ouverture de la troisième journée de Ligue 1 avec un PSG qui n'y arrive toujours pas, le début également du troisième tour de l'US Open en tennis, et puis ce soir la reprise du top 14 en rugby. Le foot et toujours pas de victoire pour le Paris Saint-Germain cette saison, Paris battu par Monaco 2-1 au Parc des Princes hier soir en ouverture de la troisième journée de Ligue 1. Une première défaite difficile à encaisser pour les Parisiens à l'image de Joao Neves, il fêtait hier soir son 100e match avec le maillot du PSG.
5: Monaco c'est une équipe très forte. Bien évidemment, aujourd'hui c'est un jour spécial, mais triste pour moi. J'aime être ici, je suis très content d'être ici. Comme j'ai dit tout le temps, c'était ma meilleur choix de ma vie. Mais toujours, je ne peux pas être content. Parce que pour moi, c'est toujours important le collectif que l'individuel. Donc aujourd'hui, ce n'est pas un jour pour être content. Mais c'est comme ça. Il y a beaucoup de matchs encore pour jouer et on va entrer et démarrer chaque match de la même manière.
4: Joao Neves, dont le PSG a annoncé la prolongation, c'est le cas également pour Luis Enrique. Il restera l'entraîneur du Paris Saint-Germain jusqu'en 2030. Dans l'autre affiche de la soirée hier, l'Olympique Lyonnais s'est imposé 3-1 face à Auxerre. Et puis aujourd'hui, trois rencontres au programme, Lens-Lorient à 17h15. Et puis à 20h45, Le Havre-Brest et Nice-Le Mans. Le basket, des débuts réussis pour les Bleus au Mondial. L'équipe de France débute sa Coupe du Monde en Allemagne par un large succès face à la Hongrie, 99-53. Les Bleus qui rejoueront dès ce soir face à la Corée du Sud à 20h45. Le tennis, le début du troisième tour hier soir à l'US Open. Arthur Rinderknecht battu en 3-7 par Daniil Medvedev. Chez les favoris, à noter la victoire en 3-7 de Carlos Alcaraz face à Yibing Wu. Et puis le rugby, c'est reparti. Le top 14 fait son retour. 5 matchs pour ouvrir la saison à 19h05. Et puis à 21h15, un gros choc entre l'UBB et le Racing. Demain soir, La Rochelle recevra Toulouse. Voilà pour l'essentiel de l'actu. Très bon réveil.
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2: Bonjour, ma sélection télé pour votre soirée du samedi 5 septembre sur TF1 The Voice Kids, présentée par Nikos Eliagas sur France 2 Versailles en fête, soirée présentée par Stéphane Bern. À l'occasion des Journées Européennes du Patrimoine, le plus célèbre château de France devient le théâtre d'un immense spectacle. Sur France 5, Échappée Belle, magazine sur le thème Alsace sur la route des vins. Sur Arte, Orient Express, le voyage d'une légende, documentaire. Le 4 octobre 1883, le train de luxe, l'Orient Express quitte Paris pour son premier voyage vers Constantinople. Depuis ce véhicule ferroviaire est devenu l'un des plus célèbres au monde. Sur TMC, France-Corée, Coupe du monde féminine de basket. Sur France 3, Meurtre au Puy-en-Velay, téléfilm. Et puis sur France 4, Entre ses mains, film avec Benoît Poulvorde et Isabelle Carré. Claire mène une vie harmonieuse et sans histoire avec son mari et sa fille. Un jour, elle fait la connaissance de Laurent et leur relation va prendre rapidement un tour bien plus personnel. Très belle soirée télé à tous.
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3: Bonjour, bonjour à tous. Un projet d'attentat déjoué en France. Trois Français ont été présentés à un juge en vue de leur mise en examen. Ils sont soupçonnés d'avoir projeté une action violente contre la communauté juive. Selon Le Monde, les trois suspects ont été arrêtés mardi par la DGSI en Essonne et dans l'Indre-et-Loire. Ils complotaient sur un groupe WhatsApp intitulé Les Soldats d'Allah et prévoyaient un départ vers l'Afrique pour intégrer les rangs de l'organisation État islamique. Du jamais vu pour un mois de septembre, près de 300 records de chaleur ont été battus hier en France, plus de 39 degrés dans l'Aude, 37 à Toulouse ou encore 36 à Avignon. La moitié nord n'est pas épargnée puisque Strasbourg a aussi battu son record avec près de 34 degrés. Six départements méditerranéens sont placés en vigilance orange canicule, ils seront 7 à partir de midi avec le Vaucluse. Des conditions météo qui favorisent naturellement les départs de feu. Les pompiers de l'Aude luttent depuis hier contre un incendie qui a parcouru 150 hectares à Puy-Laurent, au sud de Carcassonne. La préfecture indiquait hier soir que le feu restait actif mais qu'il progressait lentement. Une reconnaissance aérienne est prévue ce matin. Les collectivités ne se verront finalement pas imposer de consignes sur les bouteilles plastiques. Le gouvernement renonce à son projet sous la pression des élus. Le ministre délégué à la transition écologique, Mathieu Lefèvre, préfère opter pour une approche territorialisée tout en soulignant que l'augmentation du recyclage des plastiques reste une priorité. À l'étranger, Donald Trump envoie ses émissaires à Moscou et à Kiev ce week-end avec une proposition pour mettre un terme à la guerre en Ukraine. Le président américain réaffirme que Vladimir Poutine n'a pas l'intention d'attaquer l'OTAN. Déclaration hier dans le bureau ovale alors que Berlin accuse Moscou d'avoir envoyé un drone chargé d'explosifs début août à l'aéroport de Leipzig. Et puis en foot, toujours pas de victoire pour le PSG en Ligue 1. Les Parisiens surpris par Monaco 2-1 hier soir au Parc des Princes. Les Monégasques prennent la tête du classement devant Lyon qui a battu hier soir Auxerre 3-1. Voilà pour l'essentiel, excellente matinée à tous.
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3: Bonjour à tous. À la une d'abord, un troisième rescapé secouru au Népal, 10 jours après les crues dévastatrices dans le pays à la frontière avec la Chine. La personne secourue est de nationalité chinoise. Elle était restée coincée dans un tunnel depuis la catastrophe. Les secours poursuivent leur recherche alors que les derniers bilans toujours provisoires évoquent au moins 1325 morts et 5600 portés disparus. En France, les candidats à la présidentielle à l'assaut de la braderie de Lille aujourd'hui. La patronne des écologistes Marine Tondelier doit y prendre la parole. Le leader des Insoumis, Jean-Luc Mélenchon, sera également sur place cet après-midi. Ce matin, toujours depuis la braderie lilloise, Gabriel Attal s'est montré critique envers le Rassemblement national. Le candidat Renaissance estime que le RN veut abandonner l'Ukraine au profit de la Russie. Trois hommes mis en examen et écroués la nuit dernière. Ils sont soupçonnés de vouloir préparer un départ vers l'organisation État islamique en Afrique, selon le parquet national antiterroriste. Un projet d'action violente visant la communauté juive était aussi redouté. Ils ont été interpellés mardi. Une information judiciaire est ouverte. C'est le retour des fortes chaleurs en ce début de week-end. 7 départements sont placés en vigilance orange canicule par Météo France, tous situés au sud et au sud-est des Pyrénées-Orientales à la Drôme, en passant par l'Hérault. Le mercure pourrait grimper jusqu'à 40 degrés localement. On reste dans le sud-est, dans l'Aude plus précisément, où 300 pompiers sont mobilisés contre un feu qui s'est déclaré près de Puylaurent. 225 hectares ont été parcourus. Le feu reste actif, mais progresse lentement, selon le préfet. Les secours s'attendent à une journée difficile aujourd'hui. Les habitants de la commune d'Axat, évacués hier, vont pouvoir rentrer chez eux. En foot, la troisième journée de Ligue 1 continue avec Lens-Lorient à 17h15 et deux affiches ce soir à 20h45. Le Havre reçoit Brest et Le Mans se déplace sur la pelouse de Nice. Et puis en rugby, c'est le retour du top 14. Le Stade Toulousain remet son titre en jeu avec pas moins de 6 rencontres prévues ce soir, notamment le vice-champion titre Montpellier et qui accueille Pau à 19h15. Bonne journée à tous.
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4: Bonsoir à toutes et tous. C'est d'abord en Martinique. La crise prend encore de l'ampleur chez Sudlib. Toutes les lignes seront à l'arrêt à partir de lundi, annonce des salariés du réseau après déjà plusieurs mois de difficultés. Des problèmes financiers de Martinique Transport notamment, qui impactent la circulation des bus dans le centre et le nord depuis le début de la semaine. Les usagers vont donc devoir s'organiser sur toute l'île la semaine prochaine. Pendant ce temps, en Guadeloupe, le conseil régional se penchait aujourd'hui sur les futurs exploitants du réseau de transport routier interurbain. Les élus réunis en assemblée plénière votent sur les entreprises qui assureront ces liaisons et fixent leurs objectifs. Une mobilisation devant une école de Matoury en Guyane. Les parents d'élèves venus s'opposer à la fermeture de 2 classes de maternelle, mais aussi évoquer l'organisation du personnel dans l'établissement. Ils ont été reçus par la mairie et le rectorat. Et puis à Cayenne, ce sont les personnels du lycée professionnel Jean-Marie Michotte qui se sont donc mobilisés aujourd'hui, là aussi pour dénoncer la fermeture d'une classe et un manque de personnel. Un an de prison ferme pour un entraîneur de rugby condamné pour des violences sexuelles sur mineurs par le tribunal correctionnel de Pointe-à-Pitre. Des faits commis sur une enfant de 10 ans en 2011, puis sur une autre de 15 ans en 2021. C'était à Petit-Bourg. L'accusé qui a contesté les faits à l'audience purgera sa peine chez lui sous bracelet électronique. 6 skippers guadeloupéens sur la route du Rhum. La course à la voile partira de Saint-Malo le 1er novembre prochain. Et parmi les 118 participants de cette 13e édition, on trouve Damien Seguin ou encore Rodolphe Céfaux, lui qui a déjà participé à 3 routes du Rhum. Il sera inscrit en catégorie classe 40. Enfin, J-1 pour Indira Ampio. La Guadeloupéenne représentera la France au concours de Miss Monde 2026 demain. La finale a lieu au Vietnam et elle sera à suivre dès le début de la matinée aux Antilles. 111 candidates seront en lice et la Miss France 2023 portera pour l'occasion une robe qui rend hommage à l'art de la haute couture française. C'est la fin de ce flash. Bonne fin de journée.
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5: Bonsoir, bonsoir à tous. À la une de l'actu, ce réseau de prostitution démantelé à La Réunion. 5 personnes ont été interpellées et placées en garde à vue cette semaine dans une affaire de réseau montée entre La Réunion, Maurice et Madagascar. Les 5 suspects sont jugés aujourd'hui en comparution immédiate. Ils sont mis en examen pour proxénétisme. Ils risquent 7 ans de prison et 150 000 euros d'amende. Lui est condamné pour escroquerie. Absent à son procès, un homme de 22 ans écope de 2 ans de prison pour un stratagème d'arnaque bien rodé. Lors de transactions, il faisait un faux virement à ses victimes avant de l'annuler. Sa peine est assortie d'un mandat d'arrêt. La police est désormais à sa recherche. À la une également, c'est un projet très attendu. La région engage 20 millions d'euros pour le futur téléphérique entre la montagne et Belle-Pierre. Et c'est plus de la moitié du coût total du projet. La région salue son importance pour le développement économique de Saint-Denis, tout en préservant l'espace au sol et les milieux naturels. La gestion du réseau Car Jaune, épinglée par un rapport de la Chambre régionale des comptes, pendant 10 ans, entre 2014 et 2024, 220 millions d'euros ont été versés aux délégataires, soit 15% de plus que prévu. Dans un communiqué, la région rappelle que ce rapport correspond en grande partie à l'ancienne délégation de services publics et que la nouvelle permet de maîtriser les coûts et d'opérer les choix les meilleurs pour les usagers. La grippe arrive déjà à La Réunion. Santé publique France annonce le passage en phase d'épidémie sur l'île. Elle relève 49% d'hospitalisations supplémentaires en une semaine. Pour l'instant, le passage aux urgences concerne majoritairement les moins de 15 ans, une tranche d'âge qui ne fait pas partie de celles considérées à risque. Et puis, la rentrée s'est très bien passée pour lui à la Plaine des Cafres. Un joueur remporte 90 000 euros grâce à une grille flash d'Euromillions. Un beau coup de chance avec 5 bons numéros et une étoile pour cet homme qui se décrit lui-même comme un joueur occasionnel. Voilà pour l'actu, je vous souhaite une excellente fin de journée.
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3: Bonsoir à tous. Plus jamais sur notre sol, il n'y aura de guerre de religion. C'est ce qu'a affirmé Jean-Luc Mélenchon depuis la braderie de Lille. Le leader des Insoumis a fait directement écho à la volonté affichée cette semaine par le Rassemblement National d'interdire le voile islamique. Pour faire face à l'inflation, il promet d'augmenter le SMIC, bloquer les prix et les marges de profit. À propos de la crise agricole, il promet un changement de modèle en rendant la cantine gratuite et bio au maximum pour tous. La braderie de Lille, terrain de jeu de nombreux politiques aujourd'hui, notamment Marine Tondelier, la chef de file des écologistes, elle-même candidate à la présidentielle, a plaidé pour une candidature unique à gauche sans pour autant évoquer de nom. Dans le reste de l'actualité, trois jours après la macabre découverte de quatre corps d'une même famille dans une maison de J en Haute-Saône, les circonstances du drame se précisent. Le père de 42 ans aurait tué par balle ses deux enfants et la grand-mère présente au domicile avec un couteau avant de se donner la mort, a indiqué le parquet de Vesoul. L'actualité à l'étranger, plus de frappes sur Kiev pendant trois jours, ordre de Vladimir Poutine, alors que les émissaires de Donald Trump vont ce week-end présenter un plan pour mettre fin au conflit. Jared Kushner et Steve Witkoff sont à Moscou depuis la mi-journée et prendront demain la route de Kiev. Retour en France, l'un des suspects après le piratage du site des impôts mis en examen et placé en détention provisoire. Âgé de 18 ans, il était déjà connu des services de police pour son implication dans deux autres dossiers d'attaque informatique, notamment la fuite massive de données de l'opérateur Free. À la page des sports, sensation en Formule 1, le français Pierre Gasly a signé sa toute première pole position en qualification à Monza en Italie, là où il a gagné sa seule course en carrière. Le pilote alpine partira en tête donc du Grand Prix demain devant George Russell et Oscar Piastri. Et puis suite de la Coupe du Monde de basket pour l'équipe de France féminine avec leur deuxième match de poule après leur carton face à la Hongrie en ouverture. Les Bleus affrontent cette fois la Corée du Sud ce soir à 20h45. Voilà pour l'info. Bonne soirée à tous.
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4: Bonsoir à toutes et tous. C'est d'abord en Martinique. La crise prend encore de l'ampleur chez Sudlib. Toutes les lignes seront à l'arrêt à partir de lundi, annonce des salariés du réseau après déjà plusieurs mois de difficultés. Des problèmes financiers de Martinique Transport notamment qui impactent la circulation des bus dans le centre et le nord depuis le début de la semaine. Les usagers vont donc devoir s'organiser sur toute l'île la semaine prochaine. Pendant ce temps, en Guadeloupe, le conseil régional se penchait aujourd'hui sur les futurs exploitants du réseau de transport routier interurbain. Les élus réunis en assemblée plénière votent sur les entreprises qui assureront ces liaisons et fixent leurs objectifs. Une mobilisation devant une école de Matoury en Guyane. Les parents d'élèves venus s'opposer à la fermeture de deux classes de maternelle, mais aussi évoquer l'organisation du personnel dans l'établissement. Ils ont été reçus par la mairie et le rectorat. Et puis à Cayenne, ce sont les personnels du lycée professionnel Jean-Marie Michotte qui se sont donc mobilisés aujourd'hui, là aussi pour dénoncer la fermeture d'une classe et un manque de personnel. Un an de prison ferme pour un entraîneur de rugby condamné pour des violences sexuelles sur mineurs par le tribunal correctionnel de Pointe-à-Pitre. Des faits commis sur une enfant de 10 ans en 2011, puis sur une autre de 15 ans en 2021. C'était à Petit-Bourg. L'accusé qui a contesté les faits à l'audience purgera sa peine chez lui sous bracelet électronique. Six skippers guadeloupéens sur la route du Rhum. La course à la voile partira de Saint-Malo le 1er novembre prochain. Et parmi les 118 participants de cette 13e édition, on trouvera Damien Seguin ou encore Rodolphe Céfaux, lui qui a déjà participé à trois routes du Rhum. Il sera inscrit en catégorie classe 40. Enfin, J-1 pour Indira Ampio. La Guadeloupéenne représentera la France au concours de Miss Monde 2026 demain. La finale a lieu au Vietnam et elle sera à suivre dès le début de la matinée aux Antilles. 111 candidates seront en lice et la Miss France 2023 portera pour l'occasion une robe qui rend hommage à l'art de la haute couture française. C'est la fin de ce flash. Bonne fin de journée.
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5: Bonsoir, bonsoir à tous. À la une de l'actu, ce réseau de prostitution démantelé à La Réunion. 5 personnes ont été interpellées et placées en garde à vue cette semaine dans une affaire de réseau montée entre La Réunion, Maurice et Madagascar. Les 5 suspects sont jugés aujourd'hui en comparution immédiate. Ils sont mis en examen pour proxénétisme. Ils risquent 7 ans de prison et 150 000 euros d'amende. Lui est condamné pour escroquerie. Absent à son procès, un homme de 22 ans écope de 2 ans de prison pour un stratagème d'arnaque bien rodé. Lors de transactions, il faisait un faux virement à ses victimes avant de l'annuler. Sa peine est assortie d'un mandat d'arrêt. La police est désormais à sa recherche. À la une également, c'est un projet très attendu. La région engage 20 millions d'euros pour le futur téléphérique entre la montagne et Belle-Pierre. C'est plus de la moitié du coût total du projet. La région salue son importance pour le développement économique de Saint-Denis, tout en préservant l'espace au sol et les milieux naturels. La gestion du réseau Car Jaune, épinglée par un rapport de la Chambre régionale des comptes, pendant 10 ans, entre 2014 et 2024, 220 millions d'euros ont été versés aux délégataires, soit 15% de plus que prévu. Dans un communiqué, la région rappelle que ce rapport correspond en grande partie à l'ancienne délégation du service public et que la nouvelle permet de maîtriser les coûts et d'opérer les choix les meilleurs pour les usagers. La grippe arrive déjà à La Réunion. Santé publique France annonce le passage en phase d'épidémie sur l'île. Elle relève 49% d'hospitalisations supplémentaires en une semaine. Pour l'instant, le passage aux urgences concerne majoritairement les moins de 15 ans, une tranche d'âge qui ne fait pas partie de celles considérées à risque. Et puis la rentrée s'est très bien passée pour lui à la Plaine des Cafres. Un joueur remporte 90 000 euros grâce à une grille flash d'Euromillions. Un beau coup de chance avec 5 bons numéros et une étoile pour cet homme qui se décrit lui-même comme un joueur occasionnel. Voilà pour l'actu, je vous souhaite une excellente fin de journée.
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5: Bonjour, ma sélection télé pour votre soirée du samedi 5 septembre sur TF1 The Voice Kids, présentée par Nikos Aliagas sur France 2 Versailles en fête. Soirée présentée par Stéphane Bern à l'occasion des Journées Européennes du Patrimoine. Le plus célèbre château de France devient le théâtre d'un immense spectacle. Sur France 5, Échappée Belle, magazine sur le thème Alsace sur la route des vins. Sur Arte, Orient Express, le voyage d'une légende, documentaire. Le 4 octobre 1883, le train de luxe l'Orient Express quitte Paris pour son premier voyage vers Constantinople. Depuis, ce véhicule ferroviaire est devenu l'un des plus célèbres au monde. Sur TMC, France-Corée, Coupe du Monde féminine de basket. Sur France 3, Meurtre au Puy-en-Velay, téléfilm. Et puis sur France 4, Entre ses mains, film avec Benoît Poulvord et Isabelle Carré. Claire mène une vie harmonieuse et sans histoire avec son mari et sa fille. Un jour, elle fait la connaissance de Laurent et leur relation va prendre rapidement un tour bien plus personnel. Très belle soirée, télé à tous.
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2: Il est 1h.